qui en fait un des lieux de pèlerinage les plus visités du monde musulman, après la procession d'Arabaïn en Irak. Par ailleurs, le nombre maximal de pèlerins est imposé par le gouvernement saoudien grâce à l'utilisation de quotas signifiés aux divers organismes et organisateurs afin de réguler le flot de pèlerins. La croissance de la fréquentation est très forte, ce qui est lié à des raisons complexes dépendant de la notoriété croissante du site, mais aussi à l'évolution des mobilités et à la démocratisation du transport aérien. On dénombrait en effet 50 000 pèlerins en 1935, 100 000 en 1950, 200 000 en 1955, 400 000 en 1969, 918 000 en 1974 et 1,3 million en 1981. En 2008, l'Arabie Saoudite a accueilli officiellement 3,5 millions de pèlerins, mais certaines sources évoquent jusqu'à 5 millions de participants. Ce nombre élevé de pèlerins a causé dans le passé récent plusieurs bousculades mortelles. Depuis des années, les demandes de pèlerinage à la Mecque ne cessent de progresser, au point que dans certains pays musulmans, le tirage au sort est de mise pour désigner des fidèles qui accompliront le Hajj, cinquième pilier de l'islam. Il en va de même en Europe et particulièrement en France, où le voyage à la Mecque devient une priorité pour de nombreux musulmans. Pour faire face à cet afflux de pèlerins en augmentation constante, les autorités saoudiennes ont établi une nouvelle réglementation qui est entrée en vigueur lors du Hajj 2013. Désormais, chaque musulman ne pourra se rendre à la Mecque dans le cadre du Hajj qu'une fois tous les 5 ans. Cette réglementation vise aussi à assainir un marché du Hajj caractérisé par une forte opacité et des pratiques malhonnêtes dont les premières victimes sont des pèlerins qui ont consenti beaucoup de sacrifices financiers pour effectuer ce voyage tant attendu. La validité des visas pour la Omra est de 15 jours après leur date d'émission, ce qui signifie qu'une fois le visa délivré, le pèlerin aura 15 jours pour se rendre en Arabie Saoudite. En revanche, la durée du séjour ne change pas, elle demeure de 30 jours. Cette mesure, qui restera en vigueur jusqu'à la fin des travaux autour du Mataf, coûtera à l'industrie du Hajj 1,3 milliard de dollars selon des chiffres rapportés par ArabianBusiness.com. Le Coran ne livre que peu d'indications rituelles, ce qui laisse supposer que les gestes anti-islamiques ont été largement repris. Mais cette fois, dans une optique abrahamique, les sites sont légèrement différents selon qu'on habite la région de la Mecque ou non, particulièrement les rites de sacralisation, qui sont faits au moment de l'entrée dans le territoire sacré pour les gens de l'extérieur. Ils varient aussi légèrement selon les écoles juridiques de l'islam.

Pour la tradition musulmane, le pèlerinage permet l'expiation et la rémission des grands péchés et petits péchés conformément à la parole de Mahomet rapportée par Boukhari. Quiconque fera le pèlerinage sans avoir de rapport sexuel et sans commettre de grands péchés est dégagé de ses péchés et redevient comme le jour où sa mère l'a mis au monde. Cela à condition que son intention soit sincère envers Dieu, que l'argent utilisé pour effectuer son pèlerinage soit licite et qu'il se préserve du grand péché. Par ailleurs, le pèlerin bénéficie à son retour d'un grand prestige au sein de la communauté des croyants. Le pèlerinage constitue une série d'efforts et de sacrifices réunis qui sont perçus comme une manière de calmer son âme, c'est-à-dire de la maîtriser. En effet, il constitue une dépense financière importante pour nombre de pèlerins. Un effort contre ses passions par la faim, la soif, le fait de veiller longtemps, de subir des épreuves, l'éloignement de son lieu de résidence, la séparation avec sa famille et ses amis. En ce qui concerne l'islam lui-même, il est également un moyen d'auto-légitimation dans l'ancrage de la tradition abrahamique. La circumambulation est présentée comme un retour au véritable culte monothéiste instauré par Abraham. La Kaaba, située au cœur de la mosquée Al-Haram, est le centre du pèlerinage et du culte, et symbolise aussi cet ancrage puisqu'elle aurait été bâtie par Abraham et son fils Ismaël. De plus, le fait que les prières soient orientées vers ce cube vide illustre le fait que nul autre que Dieu, et surtout nul objet matériel, n'est digne d'adoration, ni ne peut être l'objet d'un culte. Les piliers sont les actes indispensables sans lesquels le pèlerinage et la Umra ne sont pas valables. Ne pas les respecter invalide le pèlerinage. Ils sont au nombre de 6. Ce sont les suivants. 1. L'intention de l'entrée en rituel. 2. La station à Afraha. 3. Les tours rituels autour de la Kaaba. 7. Parcours, c'est-à-dire qu'on tourne autour 7 fois en la gardant à sa gauche et en commençant du niveau de la pierre noire. Il est une condition, être purifié de 2 hadaths. 4. Les trajets entre le monde As-Safa et celui de Al-Marwa. 7 fois. Être purifié ici n'est pas une condition. On commence par As-Safa et on finit par Al-Marwa. 5. Le rasage du crâne ou la coupe des cheveux. Le rasage signifie enlever tous les cheveux, tandis que la coupe consiste à couper au minimum 3 cheveux. Quant à la femme, elle coupe ses cheveux, mais ne les rase pas. 6. Le respect de l'ordre entre la majeure partie des piliers. On a, avant toute chose, l'intention d'entrer en rituel, et il est une condition de pratiquer le rasage ou la coupe des cheveux et de faire le tour rituel autour de la Kaaba après la station d'Arafa. De la Umra, ils sont au nombre de 5. Ce sont 1. L'intention de l'entrée en rituel. C'est l'intention d'entamer la Umra en disant par son cœur. 2. Les tours rituels. 3. Les trajets entre les mondes As-Safa et celui de Al-Marwa. 4. Le rasage ou la coupe des cheveux. Si nécessaire, se raser la tête entièrement. 5. L'ordre entre l'ensemble de ces piliers tel qu'il est cité. Le devoir est un acte sans lequel le pèlerinage ou la Umra reste valable, mais dont le délaissement doit être compensé par l'égorgement d'une bête. Il y a de plus une désobéissance à le délaisser délibérément.
Parmi les interdits, deux sont spécifiques aux hommes. 1. Se couvrir la tête. 2. Porter un vêtement qui entoure le corps grâce à une couture, au formage du feutre ou à ce qui est équivalent.

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3: Bonjour et bienvenue dans l'émission culturelle, à travers laquelle vous allez avoir un autre regard sur le monde asiatique. Après avoir parlé des hommes politiques, maintenant on va parler d'un musicien, Ala Wardi. Ala Wardi, il est une star surdouée de la pop arabe. Il est saoudien d'origine iranienne. Il multiplie a cappella des interprétations au succès impressionnant dans le monde arabe et au-delà. En fait, c'est une performance jubilatoire de 6 minutes qui a déjà été vue en quelques 10 millions de fois. Cette évolution de la musique arabe passe en revue plus d'un siècle de création artistique par une sélection ébouriffante de 42 morceaux, tous interprétés par Ala Wardi, a cappella. La chanteur saoudien s'offre jusqu'à une dizaine d'avatars simultanés dans cette vidéo, osant interpréter les monstres les plus sacrés, de l'égyptienne Oum Kalthoum au syrien Farid El Atrash. Le processus de production musicale a pris 2 mois entiers, avant le tournage du clip en quelques jours à Beyrouth. En 6 minutes, Ala Wardi, également leader du groupe de musique Ayagan, passe en revue l'histoire de la musique arabe depuis le 19e siècle jusqu'à nos jours. Ce n'est que vers la phase des années 2000 qu'apparaît sa première reprise d'une artiste marocaine, Samira Saïd, avec son tube Youm Wara Youm, partagé avec le chanteur de raï algérien Cheb Mami, et pour lequel elle avait décroché un World Music Award en 2003. La vidéo d'Ala Wardi est représentative de la musique mainstream arabe, dans le sens où elle revient sur toutes les vagues de mode qu'a connue la scène musicale de la région. Après quelques minutes consacrées aux reprises égyptiennes, langue prédominante dans les années 90, Wardi s'attarde sur le Qali, le style qui a explosé à partir des années 2000 avant de consacrer la dernière partie de sa vidéo à la période de 2010 à 2015, qui, elle, est surtout marquée par l'ascension de chanteurs marocains ou chantant en Daria. Le vocaliste reprend ainsi les titres de Jamila, Dunia, Batma et Azma, le Mnawar, avant de conclure sa vidéo co-réalisée avec la plateforme Angami, l'équivalent arabe de Spotify,

Née en 1987 à Riyad, de parents iraniens, Alawardi est revenue s'installer dans la capitale saoudienne, après ses études d'ingénieur du son à Amman. Il avait constitué un groupe de rock alternatif en Jordanie, à Yagan, dont la version arabe du Comfortably Numb de Pink Floyd est plus qu'honorable. Mais les prestations de Ayagan furent bientôt éclipsées par le succès phénoménal des compositions de Wardi a cappella. Un tel choix permettait à Wardi de contourner l'hostilité du clergé saoudien à l'encontre de la musique instrumentale, tout en mettant en valeur sa voix exceptionnelle et ses talents au beatbox. Des reprises des tubes libanais, puis des standards de Bollywood, assurèrent à partir de 2011 une popularité croissante à Wardi sur YouTube, surtout par le biais de la chaîne dédiée Telfaz 11, Télévision 11.

En octobre 2013, Wardy produit la vidéo No Woman, No Drive, parodie du No Woman, No Cry de Bob Marley, qui tourne en dérision l'interdiction faite aux Saoudiennes de conduire une automobile. Je me souviens quand tu étais assise dans la voiture familiale, mais à l'arrière, tes pieds sont tes seuls moyens de locomotion et juste à la maison. Que cela soit bien clair. Hicham Fagir, qui se présente comme artiste et activiste social, interprète la chanson a cappella avec l'accompagnement vocal de Wardy et de Fahad Al-Boutari, un des rares Saoudiens à avoir choisi et revendiqué la profession d'humoriste. La vidéo, mise en ligne après qu'une soixantaine de Saoudiennes avaient osé prendre le volant, totalise rapidement plusieurs millions de vues.

La vague No Woman No Drive consacre l'assise virtuelle de Telfaz 11 comme support de sitcom, de séries et de clips. Wardy a trouvé à la plateforme idéale, qu'il couple ensuite à Angami, l'équivalent arabe de Spotify. Il continue de butiner dans les tubes de la pop égypto-libanaise, les marquant de son beat lancinant et de sa gestuelle clownesque. Il élargit cependant le champ de ses références à l'Afrique du Nord, peu prisée de croonés moyen-orientaux. Il livre ainsi une mémorable interprétation en français dans le texte d'Aïcha, écrite par Jean-Jacques Goldman pour Cheb Khaled. Il s'attaque ensuite à Didi, peut-être le morceau le plus populaire du Cheb Khaled. Mais plutôt qu'une simple reprise, il mixe cette version avec They Don't Care About Us de Michael Jackson. Le tout en collaboration avec le musicien jordanien Hani Al-Dashan. Cette capacité de Wardy à brouiller les frontières musicales et le plaisir contagieux qu'il en éprouve l'amène à s'emparer d'un thème de Rihanna, Stay, et à briser le tabou de l'a cappella, en s'accompagnant lui-même à la guitare, entre ses deux autres avatars virtuels. Wardy précise lui-même dans le commentaire de la vidéo que « Mes cheveux sont totalement naturels, je viens de sortir de la douche. » Il est vrai que sa tignasse bouclée participe de la performance générale. Il s'associe plus tard à une chanteuse jordanienne, puis à un artiste américain pour reprendre a cappella respectivement « Chandelier » de Sia et « Desert Rose » de Sting. Réduire Wardy à un simple interprète de reprise, même surdoué, serait pourtant erroné. Il a désormais un répertoire original, diversifié et digne de ce nom. Et le fait que ses albums ne soient disponibles que sur les plateformes virtuelles n'affecte en rien leur qualité. Madina Al-Sala et Tkouni May. Deux morceaux diffusés depuis l'évolution de la musique arabe sont à la fois évoquants et entraînants, du fait de leur structure en canon qui sublime l'a cappella. Sahraoui intègre avec bonheur les codes et les rythmes de la musique gnawa, une audace rare pour un compositeur de la péninsule arabique. Wardy a choisi Tona 2-1 comme support de la vidéo de son mariage avec l'artiste turc Sinem Gün, célébré à Bodrum en août 2015. Il a aussi composé le générique d'une série animée résolument féministe. On pourrait multiplier la liste de ses projets prometteurs. Aussi se bornera-t-on à conclure ce post sur une note pour une fois positive. Qu'un artiste saoudien d'origine iranienne incarne une telle fraîcheur créative et un métissage assumé, c'est, avouons-le, réconfortant en notre si proche Orient.

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3: Bonjour et bienvenue dans l'émission culturelle, à travers laquelle vous allez avoir un autre regard sur le monde asiatique.
4: L'émir Dahil décide alors de mettre fin au royaume saoudien. En 1891, les Al-Saoud sont défaits à la bataille de Muleda, dans la région de Qassim, par les Al-Rachid, soutenus par les Ottomans qui restaient ennemis des Saoud. La famille saoudienne est obligée de s'exiler au Koweït, alors protégée par le Royaume-Uni, ennemi de l'Empire ottoman. Les Al-Saoud trouvent refuge au Koweït, d'où le jeune Abdelaziz Ben Abderrahman Al-Saoud organise la prise de Riyad et du Nejd en 1902. Abdelaziz s'empare de Riyad, alors sous l'autorité de la famille rivale des Al-Rachid. En 1904, Abdelaziz s'empare de l'oasis de Bureida, capitale de la région du Qassim, au nord de Nejd. Nouveau chef du clan, Abdelaziz organise en 1912 les Bédouins en Ikouin, qui constitue sa force de frappe et lui permettent de reprendre graduellement le pouvoir dans la majeure partie de la péninsule. Les Ikouins sont progressivement installés dans environ 200 colonies agricoles. En 1912 ou 1913, Abdelaziz s'empare de la province du Haza, dans l'Est, dont la population est majoritairement chiite. Son poids politique est reconnu par les Ottomans en mai 1914, lorsque ces derniers le nomment Wali, ça veut dire préfet du Nejd. Avec le déclenchement de la Première Guerre mondiale, Abdelaziz se rapproche graduellement des Britanniques. Un traité de coopération est signé avec ces derniers en 1915. En novembre 1921, Abdelaziz conquiert l'oasis de Haïl. Le pouvoir des Al-Rachid s'effondre. Abdelaziz prend le titre de sultan du Nejd. En octobre 1924, les Hachémites du shérif Hussein sont défaits par les partisans Abdelaziz à la seconde bataille de la Mecque. Le 13 octobre 1924, Abdelaziz entre à la Mecque vêtu en pèlerin, sans revendiquer, contrairement à Hussein, le titre de calife, le titre de gardien des deux sanctuaires pris par les souverains saoudiens ne remonte qu'aux années 1980. La conquête du Hedjaz s'achève en 1925 avec la prise de Médine et de Jeddah. Le 2 novembre 1925, les Al-Saoud et les Britanniques signent le traité de Hada, destiné à délimiter les frontières entre le domaine des Saoud et la toute nouvelle Transjordanie. La dernière grande conquête a lieu en 1926 avec la prise de l'Azir, du Jizan et du Najran, région historiquement yéménite. Délégation soviétique et britannique ouvre à Jeddah en 1926. La même année, Abdelaziz se proclame roi du Hedjaz. Il est reconnu roi du Hedjaz, du Nejd et de leur dépendance en janvier 1927. Le 20 mai 1927, avec l'aide de Saint-Jean Philby, Abdelaziz signe avec les Britanniques le traité de Jeddah par lequel il renonce à toute extension du territoire saoudien au détriment des souverains protégés par Londres, tandis que les Britanniques reconnaissent le statu quo. Des tensions ont alors lieu avec les Ikouins, désireux de poursuivre la lutte. Les principaux dirigeants des Ikouins sont déposés en octobre 1928. Abdelaziz écrase militairement les Ikouins en mars 1929 à Assabila, grâce notamment à l'appui de l'aviation britannique. Ibn Humaïd est capturé. Ibn Itlaïn est tué. Le Royaume d'Arabie Saoudite est fondé officiellement le 22 septembre 1932 par la fusion des provinces du Nejd et du Hejaz. En février 1945, le roi Ibn Saoud conclut avec les États-Unis le pacte du Quincy, alliance stratégique qui, en échange d'un accès au pétrole, engage les États-Unis à protéger militairement la dynastie des Saoud et qui se poursuit toujours aujourd'hui. Cette alliance se révélera d'autant plus durable que le pays se présente comme un allié de poids face à la montée des nationalismes arabes dans les années 50 à 60, soutenu par l'Union soviétique. Abdelaziz accepte le concept de modernisation du pays et persuade les ultra-conservateurs religieux d'accepter les nouvelles technologies. Les automobiles, la radio, le téléphone, l'avion et la télévision. Il considérait que cela comme des outils et qu'on pouvait les utiliser dans le bien, ce qui rassura les oulémas saoudiens. Après 50 ans de pouvoir, Adb al-Aziz meurt en 1953, lui succède ses fils, Saoud ben Abdelaziz, Faisal ben Abdelaziz, Khaled ben Abdelaziz, Fahd ben Abdelaziz, Abdallah ben Abdelaziz et depuis le 23 janvier 2015, Salman ben Abdelaziz al-Saoud. Dans les années 80, la prise de la grande mosquée de la Mecque met en évidence le poids de la communauté ultra-conservatrice et la pression fondamentaliste s'accentue. Une police des mœurs, la Mutawa, est mise en place, s'assurant que tout ce qui se passe dans le royaume n'enfreint pas les règles de l'islam. Les nouvelles technologies sont encadrées, comme Internet, les sites sexuellement explicites sont censurés. La musique n'est pas autorisée en public, encore moins le théâtre, et la télévision par satellite est également filtrée, tandis que la ségrégation sexuelle est accentuée, et le port du voile islamique obligatoire. La rapide augmentation des recettes saoudiennes au début des années 80, qui passe 65 milliards de dollars à près de 135 milliards en 81, permet également au pays qui est le berceau du wahhabisme d'exporter sa doctrine religieuse sous la forme de salafisme. Cette politique extérieure se manifeste dans la lutte organisée contre l'Union soviétique dans le conflit afghan en accord avec l'allié américain, mais également dans le soutien financier de nombreuses organisations islamiques à travers le monde dans les années 2000 à 2015. Le prince sultan, ministre de la Défense, est reconnu prince héritier depuis 2005. Le prince Naïef fait figure de numéro 3 officieux sans avoir officiellement le titre de vice-héritier. Il fait cependant figure d'homme fort en tant que ministre de l'Intérieur et à ce titre, chef des services de renseignement du royaume. L'invasion militaire du Koweït par l'Irak, le 2 août 1990 a constitué un choc politique considérable pour l'Arabie Saoudite, brutalement confrontée à sa propre vulnérabilité et à ses contradictions. Dès le 8 août 1990, le roi Fahd prononce un discours annonçant l'accueil d'une coalition internationale sur le sol du royaume, ce qui n'est pas sans provoquer de fortes réticences au sein de la société saoudienne. À la fin des 1990, en représailles au soutien du Yémen à l'Irak, 800 000 travailleurs yéménites sont expulsés, tandis que les immigrés yéménites se voient imposer un permis de résidence. Dans le même temps, le contexte est favorable à l'expression de revendications de la part des plus libéraux des Saoudiens. Le 6 novembre 1990, environ 80 femmes manifestent au volant de leur voiture afin de revendiquer le droit de conduire et sont aussitôt arrêtées. En février 1991, une pétition libérale signée par 43 personnes demande des changements, notamment une réforme des Moutawain et la rédaction d'une constitution. Les tensions internes se poursuivent au lendemain de la guerre du Golfe. En mai 1991, plusieurs personnalités religieuses, au premier rang desquelles Salman el-Houda et Safar el-Awali, présentent une résolution par l'intermédiaire d'Abdelaziz Ben Baz afin de demander la mise en place d'un majlis écoura composé d'oulémas. La mise en conformité des lois avec l'islam, l'islamisation de la police étrangère, la création d'une armée de défense de la Terre Sainte, de l'islam, tout en critiquant la corruption. Cette demande est suivie d'une seconde pétition en juillet 1991. Répondant partiellement à ces exigences, les lois fondamentales du royaume sont codifiées en mars 1992. La présence militaire américaine, bras armé protecteur de la dynastie saoudienne, devant Saddam Hussein et l'Iran des ayatollahs, est de plus en plus contestée parmi la population, en particulier à cause de la présence massive de troupes américaines sur le sol saoudien pendant la crise et la guerre du Golfe. Le 13 novembre 1995, un premier attentat à la voiture piégée vise des militaires et des civils américains à Riyad, faisant 7 morts. Dans la nuit du 25 au 26 octobre 1996, un attentat plus important vise la base d'Al-Khobar dans l'est du pays, tuant 19 soldats américains. Les mesures de sécurité ont alors renforcé et les troupes alliées regroupées ou déplacées. La principale base militaire américaine sur le sol saoudien aurait été fermée début 2003 au profit d'un déplacement des principales installations militaires américaines vers le Qatar. Le chef terroriste Oussama Ben Laden, d'origine saoudienne, a acquis une importante notoriété auprès de la population saoudienne, plus particulièrement de la jeunesse. Ancien combattant en Afghanistan, il s'était en particulier prononcé contre la présence des troupes américaines sur le sol saoudien en 90 et avait proposé de lever des troupes de volontaires arabes pour libérer le Koweït sans recourir aux Américains. Il a été déchu de sa nationalité saoudienne en 1994 et s'est dans un premier temps exilé à Khartoum. Des attentats sanglants à Riyad ont montré l'étendue de ce malaise. Le roi Abdallah accorde le droit d'asile au président Ben Ali de Tunisie en fuite pendant la révolution tunisienne et apporte son soutien au président égyptien Moubarak avant qu'il ne démissionne, indiquant ainsi son opposition au mouvement.

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Bonjour, vous écoutez toujours RME, Radio Mondiale d'Europe. Ici, c'est notre troisième et dernière partie de l'émission culturelle sur les us et coutumes du Japon. Alors, on va vous continuer de parler du shintoïsme. Le shintoïsme est essentiellement polythéiste. Le concept majeur du shintoïsme est le caractère sacré de la nature.Le profond respect en découlant définit la place de l'homme dans l'univers, être un élément du grand tout. Ainsi, un cours d'eau, un astre, un personnage charismatique, une simple pierre ou même des notions abstraites comme la fertilité peuvent être considérées comme des divinités. Issus de l'unité cosmique, les flux fondant la vie s'incarnent en une multitude de kami. Le polythéisme qui s'en dégage est infini dans le sens où chaque parcelle de vie est sacrée. La mythologie shinto dit qu'il existe 8 millions de kami, apiyakumon, car les kanji se lisent également gayurozu, signifiant une myriade, c'est-à-dire une infinité, un nombre inqualifiable.En descendant sur terre pour y insuffler la vie, les kami ont créé l'archipel japonais. L'origine de l'homme dans ce contexte cosmogonique n'est pas clairement établie. Mais la famille impériale base la légitimité charismatique sur son origine déclarée comme divine. Le respect des ancêtres et le sentiment de communion avec les forces de l'univers et les générations passées sont des bases spirituelles du Shinto. Innombrables, les kami sont partout, se cachant sous les formes les plus diverses, aux endroits les plus inattendus. Il convient donc de se montrer à leur écart d'une prudence extrême, d'autant que les plus petits sont parfois les plus susceptibles.Leur caractère est ambigu comme la nature elle-même. Tous, y compris les meilleurs d'entre eux et les plus grands, possèdent un esprit de violence. En japonais, on dit « arami dama ». Il faut se concilier ou neutraliser par les rites appropriés. Certains sont même dangereux dans leurs principes, tels que les dieux des épidémies ou les dieux des insectes, prédateurs du riz.Tous peuvent vous frapper d'un dadari. On a voulu donner à cette notion aussi archaïque sans doute que le concept même de kami une valeur morale en faisant un châtiment, une malédiction infligée par le dieu à l'auteur d'une faute. C'est là une conception moderne inspirée par le bouddhisme qui a traduit par Tsumi l'idée d'action mauvaise qui obscurcit l'entendement de l'homme et fait obstacle à l'illumination, donc au salut.Le synonyme ancien de Tsumi est en réalité Genkari, qui veut dire souillure. Et les définitions anciennes qui en sont données ont un caractère plus physique que moral, c'est ainsi que le contact de la mort, du sang, des excréments provoque une souillure rituelle. Mais la vie en société entraînera un élargissement de cette notion de Tsumi et on qualifiera ainsi certaines infractions sociales, la destruction d'une digue de rizière. Kekale veut dire au japonais impureté ou souillure. C'est le terme japonais pour désigner un état de pollution et de souillure, important en particulier comme terme religieux dans le Shinto.Les causes typiques de Kekale sont le contact avec toute forme de mort, accouchement, la maladie et la menstruation. Dans le Shinto, le Kekale est une forme de tsumi, violation de tabou, qui doit être en quelque sorte compensée par la personne responsable. Il peut être remédié à cette situation par des rites de purification appelés Misogi et Alae.Le kekale peut avoir un impact négatif non seulement sur la personne directement concernée, mais aussi sur la communauté à laquelle il ou elle appartient. Le kekale n'est pas une forme de jugement moral, mais plutôt une réaction spontanée aux forces naturelles anormales. Que la souillure soit causée par un acte délibéré, comme par exemple dans le cas d'un crime ou d'un événement extérieur comme la maladie ou la mort, est secondaire.Ce n'est donc pas l'équivalent d'un péché.
Le concept de Kekalé associé à la mort a encore une force considérable au sein de la société japonaise, même pendant les funérailles bouddhistes. La mort et tout ce qui s'y apporte sont considérés comme la principale source de souillure. C'est pourquoi, après la mort de l'un de ses membres, une famille n'enverra pas à ses amis et à la famille de cartes postales habituelles avec des salutations de saison pendant l'été et l'hiver, les remplaçant par des lettres d'excuses. Ceux qui assistent à des funérailles bouddhistes reçoivent un petit sac de sel pour se purifier avant de retourner dans leur foyer afin d'éviter d'amener le kekalé à leur famille. Les kami de la famille doivent être protégés autant que possible du contact avec la mort, le sang et la maladie. Une conséquence encore habituelle de cette croyance est l'habitude de renoncer à la visite traditionnelle du Nouvel An à un sanctuaire shinto s'il y a eu un décès au sein de la famille au cours de l'année. Les prêtres shinto doivent apporter une attention particulière afin d'éviter cette forme de kekalé et doivent veiller à traiter correctement la mort et la maladie. Compte tenu de l'importance de la relation à la mort dans la religion, ce fort tabou de la mort ne peut pas avoir fait partie du culte des kami depuis le début. L'exclusion de la mort des rites religieux est devenue pour la première fois possible lorsqu'une autre religion, le bouddhisme, l'a pris en charge. Dans son principe, le tsumi, comme le tatari, qui en est la conséquence quasi automatique, semble devoir être défini d'une manière à la fois plus vague et plus générale. De nombreux exemples, même récents, montrent en effet qu'on peut être frappé par un tatari pour peu qu'on ait empiété, fût-ce inconsciemment, sur le domaine d'un kami. Le tsumi est en somme la transgression de certaines limites, non toujours formellement interdites ni précisées, mais chargées d'un potentiel magique redoutable dû à la simple présence du kami. Pour illustrer cela, on peut prendre le film de Hayao Miyazaki, Le voyage de Chihiro. L'héroïne, Chihiro, pénètre en effet sur le territoire de Gami et autres fantômes, mais elle se voit donc condamnée à rester dans le monde des démons à jamais. On pourrait aussi citer nombre d'exemples de récits populaires relatant des Gami habitant auprès des ponts et poursuivant des personnes qui ne leur ont pas rendu hommage. L'imprudent peut-être, à la limite, foudroyé par le simple contact d'un objet ou d'un être kami, parfois même contre la volonté de ce kami. Pour échapper aux conséquences d'un tatari imprudemment encouru, il convient de purifier son entourage ou soi-même. Ces deux termes sont employés aussi bien pour traduire les actions banales comme balayer, nettoyer, laver. Et de fait, il s'agit essentiellement à l'origine de nettoyage symbolique et d'ablution rituelle. Dans certains cas, et notamment quand la souillure est due au contact de la mort, il convient d'observer certaines abstinences au cours des retraites plus ou moins prolongées. Purification et abstinence sont également recommandées à titre préventif lorsqu'on prévoit un contact inéluctable avec un kami. La préparation d'une fête impose souvent des rites de ce genre aux participants. Ces rites immunisent en quelque sorte contre le pouvoir maléfique du kami. D'autres sont destinés en revanche à conférer à celui qui en use un pouvoir contraignant sur le kami. Bien que le shintoïsme n'ait pas de fondateur connu, un certain nombre d'individus y ont joué un rôle essentiel. Par exemple, Ono Yasumaru, qui compila le Gojiki, Norinaga, le grand lettré shintoïste du XVIIIe siècle, ou encore Miki Nakayama, fondatrice du Tenrikyo, ou encore de nombreux bouddhistes comme Gobo Daishi, qui le premier intégra les kami dans les temples comme protecteur et émanation des bodhisattvas, une tradition shinto-bouddhiste. Le Honjitsu Suijaku se développa ainsi très tôt dans le courant tantrique. Les écoles de Kamakura développèrent aussi une relation qui leur est particulière avec le shintoïsme. Il faut également citer le personnage de l'empereur qui devint, après l'année 1868, l'incarnation de la nation japonaise et dont on croyait qu'il était un descendant direct de la principale divinité du shintoïsme, Amaterasu, la grande déesse solaire. Enfin, on va vous parler de la cérémonie de mariage shinto.
la cérémonie de mariage shinto et la cérémonie de mariage japonais traditionnel d'origine shintoïste. Elle a été normalisée entre 1900 et 1901 sous l'influence des cérémonies occidentales chrétiennes. Le mariage shinto se dit en japonais Shinzen Nekekon, littéralement mariage devant les divinités, et la cérémonie Shinzen Shiki. Il se déroule dans un sanctuaire shinto. Le couple doit avoir été marié légalement avant la cérémonie et montrer les papiers officiels lors de celle-ci. La mariée est maquillée et vêtue d'un kimono blond, symbolisant la virginité et l'obéissance à son mari. La cérémonie est dirigée par un prêtre shinto, assisté par les miko, qui va purifier les futurs époux. Elle se déroule comme suit. Premièrement, rite de purification. Ensuite, salut des prêtres et miko. Troisième, élévation de la nourriture et du saké en offrande aux divinités. Suivi par litanie nolito par le prêtre et le miko. Cinquièmement, service du saké désormais sacré appelé Miki, c'est-à-dire vin des dieux aux époux, qui le boivent selon des rituels possibles. Le mari peut commencer à boire à la première coupe Sasazuki qui est remplie à nouveau et bu par l'épouse. L'épouse commence la deuxième qui est remplie à nouveau et bu par le mari. Et le mari commence la troisième qui est remplie à nouveau et bu par l'épouse. Sinon, le mari peut boire la première coupe en trois gorgées, l'épouse la deuxième en trois gorgées, puis le mari la troisième en trois gorgées. Ensuite, sixièmement, éventuel échange des alliances, suivi par lecture par les futurs époux de leur serment de mariage et performance musicale. Ensuite, on peut apercevoir l'offrande sacrée de branches d'amakushi par le prêtre. Les miko, le couple et éventuellement la marieuse. Ensuite, on a les promesses mutuelles entre les familles des mariés et partage du vin sacré, dépôt de la nourriture et du miki offert aux dieux. Et enfin, le salut du prêtre pour conclure la cérémonie. Le moment le plus important de la cérémonie intervient lorsque les deux époux échangent les coupes nuptiales sakazuki de miki. La première coupe de saké représente le passé et remercie les parents et les ancêtres. La deuxième tasse représente le présent et symbolise l'amour et la fidélité entre les mariés. Enfin, la troisième représente le futur et symbolise l'engagement du couple à la construction d'un foyer heureux. De nos jours, la cérémonie au sanctuaire est généralement précédée ou suivie d'une séance photo et d'une réception en présence d'invités. La forme de mariage shinto la plus ancienne du Japon est appelée shuken, les paroles et célébrations, et remonte à l'époque de Heian. Elle est destinée à symboliser et formaliser l'union entre les mariés, mais aussi leurs familles respectives. Voilà, c'est la fin de l'ensemble de notre émission culturelle sur les us et coutumes du Japon. Merci d'avoir suivi. À bientôt.

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